0: 说说看，去试试看，看看是不是会发生不一样的事情呢？我是 Teresa， 非常谢谢大家收听月光对话这两集的节目，那我们下一集空中再会咯，拜拜。
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